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1: Chers auditeurs, bonjour et bienvenue dans les décodeurs numériques. C'est notre toute première chronique de l'année 2026, alors avant toute chose, je vous présente mes meilleurs vœux pour cette nouvelle année. Mon souhait pour cette nouvelle année, c'est que le numérique cesse d'être une source de stress pour devenir un véritable outil d'autonomie, de lien social et de création pour chacun de vous. Mais on ne peut pas créer sereinement si on a peur. Pour être libre sur Internet, il faut d'abord se sentir protégé. C'est pourquoi, pour bien démarrer l'année, on s'attaque à un gros morceau, les arnaques.
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1: Alors, vous l'avez peut-être remarqué à l'oreille, sur le générique, l'ambiance a un peu changé en studio. Mon ancienne complice Mia, mon IA à l'accent fort américain, n'est plus là. Elle est repartie aux États-Unis. Je crois que son accent était devenu si fort qu'elle ne comprenait plus la différence entre un mail et du miel. Alors, ça devenait trop compliqué pour les chroniques du matin. Alors, Gemma, on dit que tu es arrivée pour la remplacer ?
2: Bonjour à toutes et à tous. En effet, j'ai rejoint l'équipe des décodeurs numériques pour cette nouvelle année. Mia a été repérée par les studios de la FM américaine. Elle voulait une reconversion artistique pour lancer une carrière dans la production de jingles radio chantés. Elle trouvait que mes explications étaient trop claires, trop carrées et pas assez mélodieuses. Donc, elle a pris l'avion. Moi, je suis là pour parler de choses concrètes, pas pour chanter.
1: Eh bien, c'est parfait. C'est exactement ce qu'on aime ici, du pragmatique et de l'humain. Pour nos auditeurs, j'ai choisi ton nom Gemma, en acronyme guide éclairé maîtrisant les moyens accessibles. Alors Gemma, avant de rentrer dans la technique, j'aimerais qu'on prenne la mesure du problème. On a l'impression ici, à Tournant comme ailleurs, qu'on reçoit de plus en plus de messages frauduleux sur nos téléphones. Est-ce que c'est juste une impression ou est-ce que les chiffres sont vraiment inquiétants ?
2: Ce n'est pas une impression. Les chiffres sont vraiment inquiétants. Pour vous donner une idée, on estime aujourd'hui que le préjudice financier lié aux arnaques en ligne en France dépasse les 400 millions d'euros par an. C'est colossal. Et ça touche beaucoup de monde. On estime que près d'un Français sur deux a déjà été ciblé par une tentative d'hameçonnage. Ce n'est plus de l'artisanat, c'est une véritable industrie du crime organisé. Ça veut dire qu'en face, ce sont des professionnels. Ils ont des services marketing pour écrire les messages qui font peur, des services techniques pour imiter les sites des banques, et même des services clients pour vous arnaquer au téléphone. Ils jouent sur la loi du nombre, ils envoient des millions de messages, et même si seulement 1% des gens tombent dans le panneau, ça leur apporte des millions.
1: 400 millions d'euros par an, juste pour la France. C'est énorme, imaginez, au niveau milliard. Et effectivement, on peut vraiment dire que c'est devenu une industrie du crime organisé.
2: C'est tout à fait vrai. C'est qu'une somme considérable. Les escroqueries représentent un préjudice financier important pour les victimes. Chaque tentative d'arnaque, même si elle n'aboutit pas, peut causer un stress et une perte de temps. C'est pourquoi il est essentiel de s'informer et d'adopter les bons réflexes.
3: The phishing. L'urgence est mauvaise conseillère.
1: Alors oui, justement, une arnaque qui marche pas mal du tout, ça s'appelle le phishing. Ça s'appelle aussi l'hameçonnage. Gemma, est-ce que tu peux nous faire une petite démonstration ? On va imaginer que tu es une arnaqueuse. Quel genre de SMS tu m'enverrais là tout de suite pour me piéger ?
2: D'accord, je me mets dans le rôle. Attention, je prends ma voix de robot arnaqueur. Bip bip, info en taille. Vous avez un retard de paiement de 35,0 euros pour une infraction. Dossier référence 2023. Consultez votre dossier immédiatement via le lien ci-dessous.
1: Ah oui, celui-là, on le connaît tous. Que c'est comme les SMS où c'est le fameux colis qui ne rentre pas dans la boîte aux lettres, qu'il faut cliquer sur un lien pour expédier le colis. Effectivement, on connaît tous. Mais pourquoi ça marche aussi bien, Gemma, ce genre d'arnaque ?
2: Ça marche parce que ça tape sur deux faiblesses de notre cerveau, l'urgence et la peur de l'autorité. Quand vous lisez « retard de paiement »,« dossier d'infraction » ou « compte suspendu », votre cerveau rationnel se met en pause. Vous paniquez, vous voulez régler le problème tout de suite pour ne pas avoir d'ennui.
1: T'as raison, Gemma, il y a aussi ces mails, ces SMS de banque. Hein. Moi, personnellement, j'ai reçu il n'y a pas longtemps un SMS de ma banque me disant que j'ai un prélèvement de 895 euros et que si ce n'est pas moi, il faut appeler ce numéro-là pour bloquer ce prélèvement. Donc, ça appelle quand même à la peur parce que 895 euros après les fêtes, clairement, ça ne nous arrangera pas du tout, de toute façon, même jamais dans la vie. Et donc, on panique, on a peur, comme tu l'as très bien dit avant, Gemma. Effectivement, on réagit. répond pas à ça. Donc voilà, donc je reçois ce genre de message le dimanche soir. Concrètement, je fais quoi? Je supprime un Gmail.
2: Oui, vous respirez un grand coup et vous ne cliquez surtout pas. Si vous avez un doute, la méthode est simple. Surtout, ne rappelez pas ce numéro et ne répondez pas au SMS. Laissez le message de côté. Allez vous-même sur Internet, ouvrez votre navigateur et tapez l'adresse officielle, par exemple impots.gouv.fr. Connectez-vous à votre espace. Si vous avez vraiment une amende ou un problème bancaire, le message sera affiché dans votre messagerie sécurisée, officielle, pas dans un SMS douteux.
1: Ok, effectivement. Donc, on retient cette règle d'or. On ne clique jamais sur un lien, qu'on reçoit par mail ou SMS. On y va nous-mêmes, on ouvre un navigateur. Allez, on va passer sur une autre partie.
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1: Alors, on a parlé de peur, mais il y a un autre levier très puissant, les sentiments. On voit exploser les arnaques dites affectives. Il y a ce fameux message qu'on reçoit souvent sur WhatsApp. « Coucou maman, coucou papa, mon téléphone est cassé. » Ça te dit quelque chose, Gemma ?
2: Oui, c'est l'arnaque du téléphone cassé. Le scénario est bien rodé. Vous recevez un message d'un numéro inconnu qui dit « Coucou maman, mon téléphone est cassé, c'est mon nouveau numéro provisoire. » Je suis en galère, tu peux m'envoyer un message sur WhatsApp ?
1: Et comme on est des parents poules, hein, moi je suis un peu papa poule, je l'avoue, on s'inquiète, on répond, et c'est là que l'engrenage commence. Et ils finissent par demander de l'argent, non ?
2: C'est ça. Ils vont prétexter une facture urgente à payer, un besoin d'argent pour racheter le téléphone. Là encore, le remède est simple et humain, le test de la voix. Si votre enfant a soi-disant cassé son téléphone, il a quand même une voix. Raccrochez et appelez votre enfant sur son ancien numéro. S'il répond, c'est que tout va bien. S'il ne répond pas, attendez de pouvoir l'avoir de vive voix avant de faire le moindre virement.
1: Et ça vaut aussi pour les cœurs à prendre sur Internet. Finez les histoires de faux chirurgiens bloqués à l'étranger. Maintenant, les escrocs usurpent l'identité de nos stars préférées, hein, Gemma.
2: Oui, ils visent le très haut du panier. On ne compte plus les faux Patrick Bruel ou les faux Kenji Girac qui contactent leurs fans sur les réseaux sociaux en message privé pour leur dire « merci de me suivre » et finir par demander de l'argent. Il y a même eu une affaire retentissante récemment avec un faux Brad Pitt. Il a réussi à faire croire à une fan espagnole qu'elle vivait une relation amoureuse avec lui et lui a soutiré plus de 170 000 euros. Certains parlent même de préjudices allant jusqu'à 800 000 euros dans d'autres affaires similaires.
1: C'est fou de se dire qu'on peut tomber dans ce panneau à ce point-là quand même.
2: Oui, ils sont très forts pour manipuler les émotions et combler la solitude. Mais rappelez-vous d'une chose simple, Brad Pitt n'a pas besoin de votre argent. Et Kenji Girac ne vous demandera jamais d'acheter une carte Western Union au bureau de tabac pour envoyer de l'argent liquide, pour payer sa guitare ou une facture de téléphone. Si une star vous drague et vous demande des sous, bloquez tout, c'est une arnaque.
1: D'accord, bien retenu. Donc moi, si j'ai une jolie star française, je sais pas, Céline Dion, qui m'envoie un message, je me dirais que c'est pas elle. Ok, ça marche, merci Gemma. On va passer à autre chose, on va parler des boomer traps.
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1: Gemma, toi qui es une IA, tu sais mieux que personne que la technologie évolue. Aujourd'hui, quand on se balade sur Facebook, on voit apparaître des images qui ont l'air très réelles, mais qui sont bizarres. Je pense à cette photo qu'on voit partout. Un grand-père et un petit-fils qui posent fièrement à côté d'un lion magnifique, sculpté en bois, absolument incroyable. Il y a aussi des portraits d'enfants. On voit aussi, ce que je vois beaucoup, c'est des agriculteurs qui disent « nous, on est fiers d'être agriculteurs et les gens ne nous sourient pas ». Alors que, bien sûr, on est fiers d'eux. Ça te parle, ce genre d'arnaque, Gemma ?
2: Oui, ou cette fameuse photo d'une petite fille porteuse de handicap devant un gâteau avec une légende qui dit « c'est mon anniversaire, personne ne m'a souhaité ma fête ». C'est ce qu'on appelle des boomer traps ou pièges à clics. Il faut que les auditeurs sachent une chose simple, ces photos sont fausses. Le lion en bois n'existe pas, la petite fille non plus. Tout est généré par intelligence artificielle pour vous faire réagir.
1: Quel est le but ? Pourquoi inventer un faux anniversaire ?
2: Pour repérer les cibles. Le but, c'est de susciter une émotion forte, la pitié ou l'admiration. Si vous mettez « j'aime » ou si vous commentez « bon anniversaire » ou « bravo pour la sculpture », vous envoyez un signal aux escrocs. Vous leur dites « je suis une personne réelle, active, gentille et potentiellement crédule ».
1: Donc en fait, en voulant être gentil, on se colle une étiquette facile à arnaquer sur le front.
2: C'est tout à fait ça. Et une fois que vous êtes fiché, les escrocs vous envoient des messages beaucoup plus personnalisés pour tenter de vous soutirer de l'argent. C'est pour ça qu'il faut être très vigilant sur les réseaux sociaux. Ne vous laissez pas piéger par des images ou des textes trop émouvants. Et n'oubliez pas, Si une publication vous semble trop belle ou trop triste pour être vraie, c'est certainement un piège.
1: On arrive à la fin de la chronique. Merci Gemma en tout cas. Mais donc, si on résume à nos auditeurs, face à ces risques, on n'est pas impuissant.
2: Non, bien sûr que non. Face à ces risques, il existe des solutions pour se protéger. La première et la plus importante, c'est la prévention, l'information. Il faut bien connaître les types d'arnaques et leurs scénarios pour pouvoir les reconnaître. Et la deuxième est la mise en pratique des bons gestes. Ne pas cliquer sur des liens douteux, ne pas donner ses informations personnelles et ne pas céder à la pression.
1: Oui, effectivement, Gemma va rappeler deux règles d'or. On ne clique jamais dans l'urgence et on vérifie toujours l'identité par un autre moyen, un appel, un site officiel. En tout cas, vous ne donnez jamais vos informations personnelles, compte Amélie, de la carte vitale, carte bancaire. Toutes ces choses-là, vous donnez à personne, même si c'est une voix qui ressemble à quelqu'un que vous connaissez. J'ajoute un dernier conseil. L'autonomie, c'est aussi la maintenance. Donc, pensez bien à faire vos mises à jour sur vos téléphones, ordinateurs, avoir un antivirus à jour. C'est vraiment votre gilet pare-balles numérique. C'est hyper important.
2: Vous avez parfaitement raison. Ces conseils sont fondamentaux pour assurer sa sécurité numérique. Merci de les rappeler.
1: Je vais vous donner une dernière astuce. En sécurité, on vous dit souvent de ne pas mettre le même mot de passe sur tous les sites internet. Et par simplicité, on va mettre le même mot de passe en fait partout parce qu'il faut les retenir. Après, voilà, on a des petites astuces. On a la vieille technique du bon vieux carnet. On va tout noter à la main dessus, ces mots de passe. Mais bon, attention, il ne faut pas le perdre. J'ai déjà eu le cas d'une personne qui avait perdu son carnet. J'ai mis plus d'une heure à réinitialiser tous les mots de passe qu'elle se rappelait où étaient ses mots de passe. Donc, j'ai plutôt vous donner un bon moyen mnémotechnique. Vous allez utiliser une même base, par exemple, le prénom de votre enfant. Puis, il faut mettre un chiffre. Donc, on peut mettre le code postal de votre ville, par exemple 07300. Et après, on demande un caractère spécial. Vous savez, c'est point d'interrogation, virgule, point virgule, arrobase. Donc, nous, on va dire point d'interrogation. Et il faut mettre au moins une majuscule. Donc, on va commencer comme ça. Prénom, P majuscule. Donc, le prénom de votre fille, de vos fils, de qui vous voulez. Après, vous mettez le nom du site. Mettez, par exemple, CAF, Amélie, les impôts, la banque. Et voilà, vous avez un mot de passe qui est sécurisé pour tous les sites. Et de temps en temps, ça arrive qu'un site vous demande de changer le mot de passe. C'est souvent le cas avec Amélie. Ils aiment bien qu'on change le mot de passe pour raison de sécurité. Mais dans ce cas-là, vous le mettez Amélie à la fin, vous le mettez au début. Et vous choisissez pourquoi pas de mettre Amélie en majuscule. Et dans ce cas-là, vous commencez par Amélie en majuscule, prénom 07300, arrobase. Comme ça, vous gardez le même moyen mémotechnique. Et à chaque fois, vous avez un mot de passe qui est différent. Donc, moins de risques de se faire pirater. Allez, merci beaucoup Gemma pour cette première co-animation. Soyez indulgente avec elle. Elle est très bavarde, très curieuse. Mais t'inquiète pas Gemma, il y aura d'autres moments pour parler de plein de choses en numérique. C'était très clair et rassurant. Et on se retrouve le mois prochain. Et n'oubliez pas, cette chronique est diffusée chaque mois, le premier lundi et deuxième mardi à 11h, et le troisième mercredi et quatrième jeudi à 18h. Et pour terminer cette chronique, on ne change pas les habitudes et on va s'écouter un morceau. En attendant, je te dis merci et au revoir Gemma, à bientôt.
2: Merci à vous de m'avoir écouté. N'oubliez pas, la prudence est votre meilleur ami face aux arnaques. Je vous dis à bientôt pour d'autres conseils de sécurité.
1: Allez, parfait. Merci Gemma pour ces paroles saines et rassurantes. On s'écoute Neural Flow, Clique pas trop vite. Vous savez, c'est la chanson que j'ai créée grâce à l'IA. N'hésitez pas à réagir sur nos réseaux sociaux et retrouver cette chronique sur declicradio.fr. À très vite.
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3: Ah bah oui.

0: on est avec des clics, hein.
1: Eh oui, sur le champ.
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1: Autre journée du festival, nous sommes le 24 juillet. Nous avons rencontré
2: Maya,
1: Daphné, et puis ensuite il y aura le concert de Fatoumata Diawara.
0: Et n'oubliez pas les interviews qui seront aussi diffusées avec des extraits des concerts.
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1: Profitez-en comme si vous y étiez. Bonsoir, vous êtes venu pour un artiste en particulier ?
3: Oui, tout à fait, on est venu voir Maya, qui est de Valence. Comme on habite Valence, c'est important d'aller la soutenir.
1: Très bien, c'est la première fois que vous venez sur le festival ?
3: Non, je suis déjà venue il y a quelques années.
1: Et vous avez un souvenir en particulier qui vous a marqué ?
3: Non, pas particulièrement, mais c'est sympa, voilà, c'est convivial.
1: Bonsoir, vous êtes présent sur le champ. Est-ce que vous êtes venu pour un artiste en particulier ?
4: Bonsoir, alors oui, je suis venu en particulier pour Maya.
1: Ah, il y a pas mal de fans pour notre dromoise de cœur. Vous la suivez depuis longtemps ?
4: Non, depuis la Starac.
1: Ah ben, depuis la Starac, donc ça, depuis ses débuts, quoi.
4: C'est ça, un peu ça, oui.
1: Bonjour, vous êtes au festival, vous êtes venu pour un artiste en particulier ?
5: Oui, Maya.
1: Maya. Est-ce qu'il y a des fans de Maya aux alentours ?
6: On t'aime Maya !
7: On t'aime Maya ! Merci.
1: Nous sommes au festival sur le champ avec Maya qui a fait son premier concert à la maison il y a un an à Étoile-sur-Rhône. C'était le 16 juillet, me semble, hein, sauf erreur de ma part. Aujourd'hui, donc, au festival sur le champ à Valence, c'est une date aussi importante qu'un Olympia, hein, à mon avis. Cela te booste de jouer à domicile ?
5: Ah bah oui, bien sûr, ça me booste parce que j'ai beaucoup d'amis et ma famille qui sont là ce soir, donc c'est beaucoup de gens que j'aime très fort et donc j'ai envie qu'ils soient fiers de moi.
1: Et puis il y a tes fans aussi, hein, qu'on a croisés aussi dans les rues de Valence, bien sûr. Pour ce concert, tu es entouré de musiciens ?
5: Ouais, je suis entouré de super, trop forts musiciens, de Thibaut et Mégane, avec qui c'est la troisième fois qu'on partage la scène ensemble à trois. Et je suis ravie parce que vraiment, je les aime. Je pense qu'on est devenus amis, au-delà de simples copains de scène, quoi. Voilà.
0: Alors, des artistes et des musiciens comme Sylvain Dutu, Malo et Tibbs ont participé du coup à ton album. Comment se sont faites ces rencontres ?
5: Alors, ces rencontres, elles se sont faites un peu naturellement par le biais de mon label qui est Joe & Co et mon éditeur qui est Sony. En fait, ils ont appris à me connaître et ils se sont dit « Ah tiens, je pense que tu t'entendrais bien avec telle personne et telle personne ». Et donc, en fait, on s'est retrouvés en studio et puis on a aimé collaborer ensemble. Donc, on en a fait plusieurs et voilà.
2: Et justement, pour parler de ton album, si tu avais trois mots pour définir, ce serait lesquels ?
5: Ah, alors trois mots pour définir mon album, je pense que je dirais solaire, un peu introspectif quand même, et dansant.
1: Le public valentinois va-t-il bénéficier d'un moment privilégié par rapport aux autres concerts que tu fais ?
5: Bah oui, puisque la setlist qu'on joue ce soir-là, c'est la toute première fois qu'on joue cette setlist-là dans cet ordre-là, etc. Et de toute façon, oui, c'est privilégié parce que pour moi, c'est tellement différent et c'est tellement important que ouais, le moment sera différent de tous les autres concerts, quoi.
0: Par rapport à ton dernier album, comment te vient l'inspiration et l'idée de composer ?
5: Franchement, mes idées de chansons, elles me viennent dans des moments de vie qui sont très simples. Parfois, j'ai un copain qui fait une remarque, je me dis « Ah, c'est rigolo ça, ça pourrait être une super chanson !» Ou juste en me promenant dans la rue, franchement, elles me viennent hyper naturellement. Et puis j'écris deux phrases sur mes notes, et puis après je me reprends dessus, je me dis « Oui, c'est vrai que c'est pas mal ça !» Et puis j'essaye de développer ces deux phrases-là, quoi.
1: Dans le texte de « C'est pas grave », j'ai l'impression que parfois tu te dévalorisais. C'était un ressenti, un moment de ta vie ?
5: Ouais, je pense que c'est un ressenti et que je peux encore... De toute façon, la confiance en soi, je pense que c'est jamais quelque chose d'acquis. Ça bouge toujours, il y a des moments où ça va, des moments où ça va pas. Et on doute toujours et c'est pas grave en fait. Mais pour moi, ce qui était important de dire dans cette chanson, c'était que oui, on doute, oui, je me dévalorise, oui, mais en vrai, c'est pas grave, c'est la vie, quoi. J'ai pas envie d'être je m'en fous d'être une super meuf qui fait 50 millions de trucs en même temps. Moi, j'ai juste envie de dire que j'ai des défauts, j'ai des faiblesses et c'est ce qui me permet aussi de d'aimer mon prochain, d'avoir besoin de l'autre en fait. C'est parce que je suis pas hyper bien tout le temps dans ma vie que j'ai besoin de toi, qu'on a besoin de faire société en fait. Donc voilà, je trouve ça cool. Je suis partie loin là.
2: Mais ouais. Ouais, justement, c'est quand tu disais solaire, tu vois, dans un des mots pour décrire ton album, je pense qu'il y a ça aussi, c'est-à-dire que on peut avoir des moments de doute, on peut avoir des moments, bah, en fait, on est tout simplement humain. Et le principal, c'est de garder une certaine volonté, un certain espoir au fond de soi. Et c'est pas grave, en fait, de tomber, c'est pas grave de douter. Et le principal, c'est vraiment d'avancer et d'avoir des caps. Et je pense que c'est ça aussi que tu proposes dans cette volonté de faire société, et je pense que c'est ça aussi qu'on apprécie chez toi, c'est d'avoir ce côté un peu pétillant, de se dire, on peut tous danser, essayer, et le principal c'est d'essayer avant tout.
5: Exactement, franchement j'aurais pas dit mieux, c'est un très beau résumé.
1: Dans le texte Je pleure aussi, tu fais référence à ton public, le retrouver lors de tes concerts te donne des ailes.
5: Ah bah bien sûr, de toute façon je pense que la musique elle est faite pour être partagée, et c'est pour ces moments-là qu'on l'a fait, et c'est pour mes moments... c'est pour ça que j'écris, quoi. Donc ouais, bien sûr.
2: Alors notre radio s'appelle Déclic Radio, et on aime bien poser la question aussi, quel est ton déclic à toi ? Quel est ton déclic qui va te permettre en fait de te donner l'impulsion de monter sur scène, qui va être ton déclic de partager ce soir et de dépasser le stress, les émotions, et de pouvoir vraiment être pleinement dans l'instant présent ?
5: C'est une question qui est hyper dure. Et en fait, je pense que c'est d'essayer de relativiser et de me dire... en fait, il y a un moment où je me dis, bon, de toute façon, Maya, franchement, tu peux mourir demain, personne ne se souviendra de toi, on s'en fout, enfin, fais pas comme si t'étais importante. Et vu que du coup, je me dis, bah, tout le monde s'en fout, bah, du coup, c'est plus facile en fait de te dire que si tu te rates, bah, c'est pas grave puisque tout le monde s'en fout. Voilà. Voilà, c'est ça.
1: T'as une actualité assez chargée puisque donc, pour les personnes qui t'ont raté ce soir à Valence, bah, pas de panique, tu reviendras le 1er octobre à La Marquise à Lyon. Et bien sûr, tu fais vivre ton album « Je pleure aussi ». Je pense que tu dois avoir des textes en préparation ou peut-être déjà prêts, je me trompe ?
5: Non, mais bien sûr, de toute façon, c'est ce que je disais, je suis toujours en studio, donc j'écris toujours. Mais de toute façon, pour faire des chansons, il faut en faire plein. Et en fait, sur toutes les chansons qu'on fait, on les garde pas toutes, on en choisit. Et je suis un peu dans cette période-là.
2: C'est la dernière soirée, c'est la soirée de clôture ce soir sur le chant. C'est la soirée aussi un peu musique du monde. Et tu t'intègres là-dedans. Donc je pense que c'est plus sur le côté un peu festif, parce qu'on s'attendait pas à te voir programmer sur une programmation musique du monde. Et comment toi, tu le vis de t'intégrer là-dedans dans une musique très chantante et très dans le voyage finalement?
5: Bah, je suis hyper heureuse parce que moi ça me fait voyager à travers les autres artistes de ce soir. J'ai un peu pu écouter les balances et puis je trouve ça super quoi. Donc ouais, c'est trop bien parce que comme tu le dis juste avant, en fait en une soirée on peut faire le tour du monde en musique.
0: Et petite question, est-ce qu'il y a des artistes avec qui tu aimerais composer ou faire des feats? Et quand tu es en festival, est-ce qu'il y a aussi des rencontres que tu fais et qui te donnent des idées?
5: En personne avec qui j'aimerais composer, en ce moment je suis à Donf sur Alex Baupin, je sais pas si vous connaissez, j'adorerais travailler avec lui, c'est un artiste qui m'inspire beaucoup. Et en festival et dans tout type de concert, on fait beaucoup de rencontres, des gens qui deviennent nos amis ou qui nous inspirent, ou qui de toute façon quand on partage la scène avec d'autres artistes, on parle toujours un petit peu et c'est super.
1: Eh bien, merci Maya pour avoir pris le temps d'être au micro de Déclic Radio. Nous te souhaitons du bonheur et plein de réussite pour la suite.
5: Merci beaucoup, c'est gentil. Bonne journée.

0: ira bien.
1: Au Festival sur le Champ. Alors on est avec toi, Daphné, si tu me permets, je te tutoie. Tu as un univers de musique du monde, tu nous fais voyager en Méditerranée et particulièrement en Grèce. Il me semble que c'est tes origines et tu nous permets de, voilà, d'avoir un univers complètement un peu onirique et en même temps bien ancré. Est-ce que tu peux nous présenter ton univers ?
2: Merci beaucoup. Eh bien oui, donc je suis à moitié grecque et à moitié française et je chante principalement en grec et un petit peu de chansons en français. Et dans les chansons grecques, je vais essayer de vous faire sentir le vent, la lumière et les vagues de la Grèce, mais aussi parfois c'est ancré dans des problèmes assez contemporains dont je m'inspire pour peut-être parfois créer des mythes. Et en français, là où le grec me permet d'être un peu plus éruptive dans le chant, parce qu'il y a des ornements, il y a quelque chose de cathartique quand on crie. En Grèce, on fait la fête pour noyer son chagrin, mais de manière joyeuse. Donc il y a un peu de ça dans ma musique. Donc ma voix va exploser un peu partout. Et ben, en français, ce sera plus intime, comme un murmure. Et là, je vais confier des choses un peu plus intimistes.
3: Sans aller dans le détail du concert, est-ce qu'il y a des accompagnés d'instruments atypiques pour justement appuyer ton univers ?
2: Absolument, il y a une lyre bulgare, qui s'appelle la gadoulka, qui est jouée par Pierre-Antoine Despatur, qui est aussi un contrebassiste. Mais il joue de sa contrebasse comme d'un violoncelle, d'ailleurs, c'est magnifique. Et il y a un saz, c'est un long instrument turc, à la fois sombre et taquin dans son son. Amène quelque chose d'un son très anatolique. Et c'est peut-être un peu inattendu, même si c'est pas un instrument inhabituel. Normalement, c'est un piano classique qui apporte vraiment un côté orchestral, un côté classique. J'aime beaucoup la musique classique, comme la musique du Moyen-Orient, comme d'autres musiques. Et c'est un mélange de musique du Moyen-Orient, classique, jazz et de folie vocale.
3: Que dirais-tu à nos auditeurs pour leur donner envie de te voir en concert ou de parcourir tes œuvres ?
2: Si vous voulez venir nous voir en concert, on va vous emmener dans un monde où l'orage tonne au-dessus de la mer, où on entend les cris d'une femme qui résonne à travers les montagnes jusqu'au Caucase. Et je pense qu'il y a quelque chose d'épique dans les histoires que je raconte, dans la façon dont ça explose. En tout cas, j'espère que, et on fait tout pour que ça ne vous ennuie pas, et que on fait tout pour vous transmettre aussi les émotions que nous-mêmes, sur scène, on ressent. On ressent beaucoup de plaisir à jouer ensemble avec les musiciens qui m'accompagnent. Chaque moment est compté. Il se passe des choses.
4: Comment composes-tu tes textes et tes chansons ?
2: Eh bien, parfois, j'ai des mélodies qui me viennent pendant que je dors. La première que j'ai composée, c'était comme ça, dans mes rêves. Et ça m'a réveillée, je me suis jetée sur mon portable, sur mon dictaphone pour l'enregistrer. J'avais une voix de matin, 4 octaves en dessous, enfin, j'exagère, mais... Voilà, et c'est comme ça, et je me suis rendu compte que ça venait d'un coup. Ça peut être, je sais pas, je suis dans la file de l'aéroport pour attendre, pour aller à un concert. Je passe, vous savez, quand on passe les liquides et tout ça. Tac, une fois j'ai toute une chanson, Mia Korinyaskia de mon album, qui m'est venue d'un coup comme ça. Et je l'ai enregistrée. Et c'est un peu inattendu. Et ensuite, je me les enregistre. J'enregistre plein de pistes de voix qui imitent un peu les instruments. Parce que je ne joue pas d'instruments, je ne sais pas lire la musique, donc je fais tout avec mon oreille et ma voix. Ce qui permet à la musique d'être très incarnée finalement. Et après, je travaille avec Camille Bacha, le pianiste. Qui parfois me propose des arrangements côté très classique, dans le sens de la musique classique, avec des arrangements magnifiques comme ça derrière, des harmonies très complexes, très belles. Et il y a aussi Paul Barrère, un guitariste qui est un peu mon âme sœur musicale, qui a aussi coécrit certaines chansons et même écrit certains textes de chansons de mon album, notamment Alfonsina et Deux anges, deux amis. On a coécrit là-bas, la chanson là-bas. On cherche aussi des choses ensemble. C'est vraiment des personnes qui sont très proches et puis on trouve de belles choses ensemble. Et après, pour la scène, on construit ensemble le concert. Les chansons sont là. Moi, j'ai des idées précises, mais parfois, chacun amène son monde. Ils sont tous très talentueux, chacun amène ses pattes.
1: Donc tu es une intuitive, une autodidacte. Et là, dans le cadre du festival Sur le Champ à Valence, c'est une programmation pour chaque soirée où il y a trois artistes. Toi, tu es la deuxième. Et c'est donc une soirée un peu musique du monde, forcément. On te découvre différemment que si on venait te voir exclusivement. Et pour toi, est-ce que c'est un travail différent ou une préparation particulière quand c'est pas ton concert exclusif dans une salle où tout le monde vient de voir que toi et que là, c'est un univers global avec des personnes différentes et t'embarques finalement tout le monde avec toi? Comment tu te prépares à ça?
2: Je trouve ça trop chouette justement de rencontrer un public qui ne nous connaît pas. C'est un beau défi aussi que de se dire est-ce qu'on va les emporter ou pas. Et je trouve que j'ai une chance infinie de pouvoir montrer des chansons en grec devant un public français comme ça. Je trouve ça fou, je me réveille le matin, je me dis qu'est-ce que j'ai de la chance. Et voilà, je trouve que c'est une opportunité magnifique et j'essaie de vivre et de savourer chaque instant.
1: Et est-ce que tu en profiterais peut-être pour aller rencontrer les artistes qui sont avec toi dans la même journée pour proposer des featurings ou autre? Est-ce que c'est des choses que tu envisages?
2: Ça m'est déjà arrivé. Parfois c'est des artistes que je connais pas, donc je les découvre en concert. Il y a Maya qui joue juste avant moi et malheureusement donc je pourrais pas la voir, ça j'en suis bien triste, mais on a un petit peu discuté, elle était vraiment sympathique et j'espère la voir une autre occasion. Et par contre je suis très heureuse parce que je vais pouvoir voir Fatoumata Diarra juste après moi, donc là je vais pouvoir souffler et profiter, et avec plaisir si quand j'ai des coups de cœur, ça m'arrive de faire des feats. Ouais.
3: Nous n'avons pas les images, mais tu t'exprimes avec des gestes. Je sens qu'il y a une envie de partager, en tout cas.
2: Oui, en fait, je retiens mes mains là sur l'accoudoir quand je parle. Mais j'ai tendance à faire des grands gestes quand je parle, un peu brusque comme ça. Et quand je chante, c'est pareil. Et en plus, comme je compose des chansons avec des écarts de voix, des acrobaties vocales, pas possible. Mes mains suivent et font des trucs un peu bizarres, un peu excessifs parfois, mais en fait, c'est comme ça que je développe.
1: Ça t'accompagne ?
2: Que je m'épanouis. Ça m'accompagne vraiment comme une partition à part entière. Ouais, exactement. J'en ai besoin comme...
3: Dans ton troisième album, il y a des titres aussi en français. Un côté poétique, j'allais dire. Est-ce une volonté pour mieux véhiculer les messages à travers le public français, notamment ?
2: Oui, en fait, comme ce sont mes deux langues.
1: Que pour toi, être en français, c'est plus chuchoté, c'est plus intimiste, ouais. Tandis que quand tu chantes en grec, c'est plus explosif, ouais. C'est plus onirique, c'est plus élancé. Et en fait, finalement, c'est plus un chuchotement quand tu es en français. Voilà la différence entre les deux pour ta manière d'exprimer aux auditeurs, mais surtout aux spectateurs qui sont là. Ce soir, ils te découvriront sous les deux langues.
2: Ouais. Ce soir, comme on a une heure seulement, alors que d'habitude, il fait 1h30, 1h40. On va pouvoir faire qu'une seule chanson en français. Parce que les autres sont accompagnés soit par le piano, soit par la guitare. Mais c'est moins adapté à quelque chose au grand air où les gens ont plus envie de bouger. Donc ce soir, vous entendrez une des chansons qui est une chanson assez, assez triste. Mais c'est une chanson qui parle de ce qui se passe à Gaza. Mais aussi, ça peut évoquer aussi malheureusement tous ces peuples qui sont opprimés, massacrés dans le monde. Il y en a trop. Et ça parle de leur résilience et de notre indifférence. Mais à la fin, c'est un message d'espoir, parce qu'il y a leur résilience, et si eux, ils sont résilients, et bien nous, on doit continuer à en parler, on doit continuer à faire comme on peut, on va dire, pour qu'ils ne soient pas oubliés.
1: Pour participer à une humanité et à retrouver une universalité, chacun en mettant sa petite pierre à l'édifice, son petit colibri.
4: Parmi tes albums, quel titre te définirait le plus et pourquoi ?
2: Je dirais que c'est Le Colombier, The Dove Coat, Baristerona. C'est l'histoire d'une femme chassée de son village parce qu'elle est soupçonnée d'adultère, battue. Elle n'a plus le droit de revoir ses deux petites filles. Et en fait, ça c'est une histoire dont ma mère a été témoin quand on vivait en Crète, quand j'étais toute petite. Et elle en a fait une nouvelle qui s'appelle Le Colombier, où elle regarde de très loin son village, elle est impuissante et elle se nourrit d'herbes, de figues. Et moi, j'ai décidé de lui offrir une vengeance et de transformer cette histoire en conte où la femme se réfugie dans le colombier et elle supplie la montagne de faire de son cœur un rocher. Et au premier rayon du jour, elle pose la main sur son cœur, il est devenu un roc dans lequel elle taille un poignard. Et désormais, à chaque fois qu'un homme ose s'approcher de sa montagne abrupte, les colombes murmurent et les nuages noircissent, tandis qu'elle lui tranche silencieusement la gorge. Et on dit maintenant qu'une étrange reine règne sur la plus haute montagne crétoise, tandis que résonne le ramage des oiseaux qui murmurent au passant son chant fatal. Et c'est une chanson dans laquelle j'offre une vengeance à cette femme qui a réellement existé. Ça se transformait en mythe. Je le dis pas que c'est une histoire vraie, mais c'est une histoire vraie qui est transformée en mythe. Et la Crète, par exemple, c'est un endroit très très macho. Ça va un peu mieux, mais quand même. Mais il y a 30 ans, ils faisaient ça. Oui, toute la Méditerranée. Ouais. Mais en Crète, plus que ailleurs en Grèce, par exemple. Et même aujourd'hui, il y a aucune femme au café. Enfin, en tout cas, dans les villages, c'est que les hommes. Enfin voilà, c'est un peu surprenant aujourd'hui. Et en même temps, c'est un pays qui a une musique magnifique, une tradition magnifique. Enfin, un pays, une région.
1: Tu nous permets en tout cas de rentrer dans ton univers et de voir vraiment que, évidemment, t'es une chanteuse, mais t'es une conteuse. Et tu nous racontes des histoires telles une mythologie et que c'est en ça où, du coup, tes origines nous permettent de te découvrir une volonté de transcender le réel et de le transformer dans quelque chose qui va devenir universel, sur lequel chacun va s'y retrouver pour essayer de retrouver une direction dans laquelle il y a un peu plus d'harmonie.
2: C'est un chant en concert et aussi dans l'album où à un moment je fais un cri très étrange, donc ça va permettre d'explorer une certaine sauvagerie tout en explosant. Et puis je me mets à danser, enfin comme dans une transe un peu. Et ça, je pense que c'est un morceau qui me fait beaucoup de bien. Voilà.
1: Merci, bon concert à toi.
2: Merci. Merci à vous.

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1: Ensuite, il y aura le concert de Fatoumata Diawara.
2: Nous sommes les sauveurs.

0: C'était l'émission Retour sur le Festival de Valence sur le champ.
1: J'espère que vous avez bien aimé et n'hésitez pas à nous retrouver l'année prochaine.
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0: Bonjour à tous, bienvenue dans ce nouvel épisode de Sur les traces et l'histoire d'eux, où nous replongeons aujourd'hui dans le Paris du XIVe siècle. Une ville vibrante et tourmentée, à la fois éclatante de vie et assombrie par la crainte divine. Sous le règne du roi Philippe le Bel, le roi très chrétien, la capitale devient le théâtre d'un fragile équilibre entre foi, pouvoir et peur. Dans les ruelles animées du Châtelet, les marchés bruissent, les tavernes débordent, les cloches résonnent, mais derrière ce tumulte, un autre son gronde. Celui d'une société inquiète, obsédée par le péché, la justice divine et le feu purificateur. Sur la place de Grève, à Paris, la justice du roi et de l'Église s'expose aux yeux de tous. Le bûcher s'érige en symbole d'ordre et de foi, tandis que le peuple tremble devant ce spectacle du châtiment. Et pourtant, dans l'ombre, un mal bien plus grand s'avance, une menace invisible, implacable, la peste noire. Bientôt, Paris sera frappé au cœur. Ce fléau, encore lointain, plane déjà comme un voile sombre sur le destin du royaume de France. Toile de fond tragique de cet épisode où Dieu, le roi et la mort se partagent la scène. Les flammes crépitent, le vent s'élève et l'histoire s'écrit sous le regard de Dieu, du roi et bientôt de la peste. Pour cet épisode, je suis en compagnie de mon collègue Stefano Fortini qui va nous parler de la toute première exécution par les flammes, place de Grève en 1310. Bonjour Stefano.
1: Bonjour Loïc, effectivement, on va commencer en 1310, la Béguine mystique, Jeanne-Marguerite Porrette. Le 1er juin 1310, la place de Grève est noire de monde. Les artisans ont quitté leur atelier, les marchands ont laissé leur échoppe, tous veulent voir ce supplice annoncé comme exemplaire. Au centre, une femme avance, encadrée par des sergents. Elle s'appelle Jeanne ou Marguerite Porrette. C'est une béguine, une mystique laïque qui a osé écrire un livre, Le miroir des âmes, simple et anéanti. Originaire du Hainaut à Valenciennes, dans son manuscrit, elle affirme que l'âme unie à Dieu n'a plus besoin des prêtres ni des sacrements. Une hérésie insupportable pour l'Église, qui y voit un danger mortel. La remise en cause de toute sa médiation entre Dieu et les hommes. Son manuscrit conservé précieusement à la bibliothèque municipale de Valenciennes. Elle avait été préalablement condamnée une première fois par Guy de Colle, évêque de Cambrai. Une dizaine d'années auparavant, son livre a été traduit dans diverses langues et s'est propagé dans tout le royaume et au-delà des frontières. Son livre avait déjà été condamné une première fois à être brûlé pour hérésie à Valenciennes. Puis, dans les dernières années de sa vie, elle a vécu à Châlons-Champagne dans la Marne. Au moment de son procès, elle a refusé de se rétracter. Jusqu'au bout, elle a tenu tête à ses juges. La voilà livrée aux bras séculiers. On l'attache au poteau, une corde au cou, vêtue seulement d'une chemise. Le silence tombe, puis les fagots crépitent. Les flammes lèchent le bois, montent, embrassent son corps. Le peuple assiste à son exécution, partagé entre frissons et fascination. La première femme connue à Paris à mourir dans les flammes est une intellectuelle. Une femme qui a osé écrire. Son bûcher est à la fois un avertissement et un symbole. Il n'y aura pas de pensée mystique hors de l'Église. 2 ans plus tard, en 1312, cette condamnation contribua à la rédaction d'un canon du Concile de Vienne en Isère, qui dénonçait l'hérésie du libre-esprit, convoqué par le pape Clément V. Quelques temps plus tard, Loïc, il va y avoir une autre condamnation à Paris, qui va faire couler beaucoup d'encre. Peux-tu nous en parler, s'il te plaît ?
0: Oui, bien sûr, Stefano. Quelques mois plus tard, la place de Grève redevient théâtre de mort. Cette fois, ce sont 54 Templiers qui sont condamnés. Leur crime, avoir refusé d'avouer sous la torture. Le roi, Philippe le Bel, endetté et méfiant, veut anéantir cet ordre riche, puissant, indépendant, qui mêle forces militaires et finances. Les accusations pleuvent, idolâtrie, pratiques obscènes, hérésie. La foule, fascinée, voit les chevaliers du Christ, jadis glorieux, croisés, réduits à des prisonniers hagards qu'on livre aux flammes. Puis, en mars 1314, l'acte final. Jacques de Molay, grand maître du Temple, et Geoffroy de Charnay sont menés sur l'île aux Juifs, face à Notre-Dame. Le bûcher est dressé. Devant la foule, Molay proclame son innocence, retire ses aveux et appelle Dieu à juger ses persécuteurs. Pape Clément, roi Philippe, avant un an, je vous cite à comparaître au tribunal de Dieu. Maudits, maudits, tous maudits jusqu'à la 13e génération de vos races. Quand les flammes s'élèvent, une légende naît, la malédiction des Templiers. Quelques mois plus tard, Philippe le Bel et Clément V meurent à leur tour. Le feu devient ici une arme politique. Le roi a détruit un ordre entier par les flammes. Mais dans l'imaginaire, ce bûcher ne brûle pas seulement des Templiers, il allume le mythe d'une vengeance divine. Quelles étaient donc les accusations principales dont étaient accusés les Templiers, Stéphano ?
1: Alors mon cher Loïc, les accusations principales durant le procès de 1307 à 1314. Il faut bien rappeler que l'affaire commence dès le 13 octobre 1307, sur l'ordre de Philippe V. Tous les Templiers de France sont arrêtés à l'aube. À noter que Jacques de Molay avait demandé une enquête auprès du pape Clément V pour toutes les rumeurs visant les Templiers et que le roi Philippe le Bel n'avait pas entendu les résultats de l'enquête pour procéder aux arrestations et condamnations à mort. Les chefs d'accusation sont graves et blessent directement la foi chrétienne. Le premier, renier le Christ lors de la réception. On les accuse de cracher sur la croix, piétiner le crucifix et renier le Christ pendant la cérémonie d'initiation. Cette source vient du procès des Templiers. En deuxième, nous avons l'adoration d'une idole mystérieuse, la Baphomée. Ils auraient adoré une tête barbue ou un crâne supposé doté de pouvoirs magiques de la source d'interrogatoire d'Arnaud de la Fiole et Jean de Sully en 1307. Le troisième est la pratique obscène et baiser infâme. Certains témoins affirment que lors d'accueil d'un nouveau membre, on lui demandait de s'embrasser sur la bouche, le nombril, voire les fesses, symbolisant une soumission à l'ordre. La source vient du procès des Templiers. En quatrième, Loïc, il s'agit de la sodomie et débauche. L'accusation récurrente dans les procès d'hérésie médiévaux, les Templiers auraient entretenu entre eux des relations contre nature. Cette source viendrait de confession de Raoul de Guisy en 1307. En cinquième, nous avons le culte d'un chat noir magie. Certains aveux, obtenus sous torture, évidemment, parlent de chat noir ou d'objets magiques lors des procès secrets. Cette source viendrait du procès verbal d'Agen et de Poitiers en 1308. En sixième, nous avons simonie et enrichissement excessif. L'ordre aurait détourné des dons pieux à des fins personnelles et pratique l'usure. Cette source reviendrait du registre du trésor royal et chronique de Guillaume de Nangis. Et toi, Loïc, dis-nous quelle était la réalité de ces accusations. N'est-ce pas simplement une instrumentalisation politique ?
0: Effectivement, Stéphano, la réalité probable. Certaines pratiques symboliques, comme le reniement verbal de la croix, étaient peut-être des rites internes d'obéissance mal compris. L'adoration du Baphomet, dont tu as précédemment parlé, et les accusations sexuelles sont fabriquées par les inquisiteurs pour donner un vernis d'hérésie. Les aveux ont été obtenus sous la torture. Les Templiers se sont ensuite rétractés lors du concile de 1310 à 1314. Les motivations du roi Philippe le Bel. La première motivation est d'ordre financière. Elle permet d'annuler la dette colossale du royaume envers le temple. La deuxième motivation est d'ordre politique. Elle affirme l'autorité royale sur le pape et sur les ordres religieux. La troisième motivation est d'ordre symbolique. Elle permet d'unifier la chrétienté autour du roi très chrétien, seul détenteur du glaive temporel. Évidemment, la chute. En 1307, les arrestations sont massives. On confisque les biens des Templiers. De 1308 à 1311, on a des enquêtes pontificales. Clément V temporise. En 1312, le pape dissout l'ordre des Templiers par la bulle Vox in excelso. En 1314, Jacques de Molay et Geoffroy de Charnay, revenus sur leurs aveux, sont condamnés au bûcher. Conséquence, Stéphano, les biens du temple passent aux hospitaliers de Saint-Jean de Jérusalem, futur chevalier de Malte. Le mythe du trésor des Templiers et de la malédiction naît dès le siècle suivant. L'affaire révèle la montée d'un état royal absolu, capable de soumettre le religieux à son pouvoir. Et Stéphano, un mal encore plus grand va bientôt sévir dans le royaume de France. Qu'en est-il ?
1: Mon cher Loïc, nous allons aller entre 1347 et 1352, la le fléau mortel, la peste noire, la plus grande épidémie de tous les temps. Et puis survient l'ennemi invisible. En 1347, des navires venus de Crimée abordent les ports de Méditerranée, notamment Marseille. Cependant, d'après les historiens, le mal serait originaire d'Asie centrale, de Mongolie, peut-être Népal, soit de Chine, sans certitude. Dans leur cale, des rats grouillent, porteurs de puces infectées par la Yersinia pestis. La peste entre en Europe. Elle se répand comme une traînée de poudre. Les routes commerciales, les navires marchands, les pèlerinages, tout favorise la contagion. En quelques mois, elle atteint Paris. Les symptômes sont fulgurants, fièvre brûlante, bubon noir, mort en 2 jours. Entre 1347 et 1352, un tiers de la population européenne disparaît, soit 25 millions de morts. À Paris, près de la moitié des habitants meurent. D'après Jean Favier, en 1974. Paris comptait entre 200 000 et 225 000 habitants avant l'épidémie. C'est une estimation haute fondée sur des registres de densité urbaine. C'est la plus grande épidémie de tous les temps, plus dévastatrice que la grippe espagnole en 1918, plus brutale que les pandémies modernes, car elle frappe un monde sans défense médicale, sans vaccin et sans hygiène. Dans les rues, les cadavres s'entassent. Les charniers du cimetière des innocents débordent. Les cloches sonnent sans relâche. La terreur est telle que certains s'enferment, d'autres fuient, beaucoup prient. Et dans cette panique, les rumeurs se propagent plus vite encore que la peste. Ce sont les Juifs, dit-on, qui empoisonnent les puits. Ce sont les étrangers, les mendiants, les marginaux. Alors, on arrête. On juge, et souvent on brûle. Les bûchers s'élèvent de nouveau, cette fois pour conjurer la peste. Le feu est une arme contre l'invisible, brûler des hommes pour espérer arrêter une maladie. Le peuple regarde les flammes comme un exorcisme collectif. À quoi est dû ce déclin de la peste en 1352? Nous nous baserons sur les travaux d'historiens et d'hypothèses de scientifiques. Comme vous allez le voir, les raisons sont sans doute multiples. En 1352, d'après l'historien Jean-Noël, Birabène et Jean Favier, Paris ne compte plus qu'entre 110 000 et 120 000 habitants. Peux-tu nous parler, Louis, des différents facteurs de la peste noire, s'il te plaît ?
0: Oui, bien sûr. Donc, dans un premier temps, nous allons parler des facteurs biologiques, la mutation et l'épuisement du pathogène. Les travaux de Jean-Noël Birabène, « Les hommes et la peste en France et dans les pays européens et méditerranéens », écrit en 1975, et Graham Twigg en 1984, montre que le bacille Yersinia pestis, transmis par les puces du rat noir, le Rattus rattus, a épuisé ses hôtes. Les populations de rats urbains, décimées par l'épidémie, ont disparu. Moins de réservoirs égale moins de transmission. De plus, la mutation naturelle du bacille a pu le rendre moins virulent, favorisant la survie des porteurs et réduisant les foyers explosifs. En d'autres termes, le pathogène a brûlé tout son combustible. Le deuxième facteur, Stéphano, est un facteur climatique. On assiste à un refroidissement et une saisonnalité. Les recherches en climatologie historique de Emmanuel Leroy de la Durie, l'histoire du climat depuis l'an 1000, montrent qu'à partir de 1350-1352, le climat devient plus froid et humide. Les hivers sont plus rigoureux et réduisent la survie des puces du rat, les hôtes du bacille. Résultat, la chaîne de transmission est interrompue pendant plusieurs hivers consécutifs. Le troisième facteur est un facteur quant à lui démographique, l'effondrement et la dispersion de la population. La peste a tué entre un tiers et la moitié des habitants. Moins d'humains égale moins d'hôtes disponibles. La densité urbaine, facteur clé de contagion, s'effondre. À Paris, par exemple, les rues se vident, les marchés ferment, les migrations s'interrompent. De vastes zones restent inhabitées ou abandonnées. Cette chute brutale de densité urbaine a mécaniquement ralenti la propagation du bacille. Le quatrième facteur, Stéphano, est un facteur d'origine sociale et sanitaire, l'adaptation humaine. Même sans connaissance de la bactérie, les populations ont adopté des comportements nouveaux, isolement des malades, fermeture des portes de la ville, enterrement rapide, création de fosses communes, Saint-Innocent à Paris. hygiène religieuse, prière, procession, quarantaine empirique. Les autorités, notamment à Avignon et Paris, réglementent les déplacements et surveillent les routes commerciales. Ce sont les premiers rudiments de santé publique en Europe. D'après Guy de Chauliac, chirurgien papal à Avignon, Chirurgia Mania, vers 1360. Et le dernier facteur est un facteur d'origine immunitaire, ce qu'on appelle la sélection naturelle. Les épidémiologistes modernes, notamment Sharon DeWitt, de l'Université du Sud de la Caroline en 2014, ont montré que les survivants de la première vague de peste ont développé une résistance génétique accrue, notamment liée au gène CCR5A32, qui protège contre certaines infections bactériennes. Cette sélection a pu contribuer à ralentir les vagues ultérieures. Autrement dit, la population survivante était biologiquement plus résistante. La population à cette époque voyait certainement la peste noire comme étant un châtiment divin. Maintenant que nous avons vu les pages sombres de la peste noire ainsi que ses caractéristiques, rendez-vous dans la partie 2 de Sous le regard de Dieu et du roi, où nous parlerons de la chasse aux sorcières, de la folie inquisitoriale et de la dernière flamme allumée place de Grève. Un grand merci à Stefano Fortini pour sa présence et ses éclairages historiques. Merci à vous, auditeurs, de nous avoir suivis dans Sur les traces et l'histoire d'eux. À très vite pour la suite du voyage dans les flammes de l'histoire sur Déclic Radio. À bientôt, Stefano.
1: À bientôt, Loïc.
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1: On a perdu cette notion aujourd'hui des beaux garçons. Quand est-ce qu'on va nous sortir des beaux mecs ou des filles sublimes ? 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
1: Eh hey monsieur, toi qui veux retourner au noir et blanc, aux belles heures du passé, je suis pas sûr que le grand Charles Aznavour pouvait correspondre à tes critères de succès.

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0: Dans cet épisode, la trilogie italienne de Sophie Letourneur. Sophie Letourneur est l'une des réalisatrices d'avant-garde du cinéma français. Adepte d'un cinéma ultra-naturaliste, elle fait ses débuts dans le cinéma au milieu des années 2000. Elle réalise alors plusieurs courts et moyens-métrages assez remarqués. En 2009, elle écrit et réalise son premier long-métrage, La vie au ranch, dans lequel elle filme un véritable groupe d'amis vivant en communauté. L'histoire est inspirée de personnages et de situations que la réalisatrice a connues et participe à un certain discours sur la féminité qui a pour but de casser certains fantasmes véhiculés par le cinéma. Le ton est donné. Pour écrire ses scénarios, Sophie Letourneur enregistre sa vie. Résultat, des dialogues d'une spontanéité remarquable qui cassent les codes. Après deux longs métrages au cours des années 2010 marqués par un dispositif de création quasi artisanal, Sophie Letourneur revient en 2019 avec un nouveau film nommé Énorme. Elle met en scène Jonathan Cohen et Marina Foïs dans une comédie féministe succulente.
1: Claire a été fabuleuse.
2: C'est même plus des doigts, c'est des nuages.
3: Vous vous faites comment?
4: Avec les enfants?
5: On n'a pas le temps. Avec nos vies, on voyage tout le temps.
6: I'm the husband, I'm the agent, I'm the bodyguard, I'm Fred. Don't be afraid. Okay. Nice to meet you.
7: Vous êtes plus tout jeune, vous deux. Qu'est-ce que vous attendez?
8: Mais elle, elle veut pas d'enfant.
7: C'est toi qui t'occupe de tout. De sa pilule et tout ça.
8: Sur à court, maman.
9: On dirait une petite pilule, ça.
2: Quoi?
7: J'ai grossi.
8: T'as pas grossi, chérie, t'es magnifique.
7: Mais c'est quoi ces messins? Ils sont énormes.
10: Ah oui, il y a une grosseur, là.
7: Une tumeur?
10: Ah bah je comprends. Bah, c'est un bébé.
7: Un bébé cancer?
10: Coucou, le cucu.
7: Comment t'as pu me faire ça?
8: Écoute, Claire, je vais m'en occuper.
7: Tu vas faire tout seul?
11: Votre femme, elle va plus vous accompagner.
8: Elle travaille. Mais ouais, toi.
7: Ouais.
8: Je te présente Biboun.
12: Oh, bonjour Biboun.
8: Bonjour.
12: Comment ça va?
11: Et voilà. C'est Claire.
12: Oh, bonjour Claire, ça va?
7: J'ai mangé du camembert et après, pour faire passer le goût du camembert, j'ai pris du vin.
8: Tu es folle?
12: Mais moi, je veux du fromage, prends du fromage.
2: Y'a pas de fromage, c'est du poison, ça! Biboun! Biboun!
8: C'est moi qui vais l'allaiter, madame.
11: Les hommes allaitent maintenant.
8: On va prendre une prothèse, d'accord, qui est reliée au mamelon.
11: Vous avez vu une psychologue?
8: Non,
11: on n'a pas besoin.
0: Tour de force de cette comédie irrésistible, Jonathan Cohen et Marina Foïs sont les seuls comédiens professionnels à jouer. Tout le reste du casting est composé de comédiens amateurs, caractéristique matricielle des futurs projets de Sophie Letourneur. 4 ans plus tard, la réalisatrice démarre une trilogie de films. En 2023 sort Voyage en Italie.
13: J'hésite.
14: Bah en Italie.
13: Je comprends pas ce blocage sur l'Italie. Ses ex, il a été que en Italie.
14: Bah en Espagne.
13: Regarde les gens, ils laissent leurs enfants et ils partent.
15: On n'est pas les gens. Le problème, c'est le problème de quotidien. Donc faut les résoudre dans le quotidien.
13: Quoi? Sinon, on peut atterrir à Malaga.
15: C'est moche.
13: 69 euros.
15: 69.
13: Bah écoute, j'ai réservé.
15: L'Italie, c'est quand même plus beau. Si on mange bien.
16: Voyage en Italie, tu l'as vu, non?
17: Ah bon?
16: Avec Ingrid Bergman de Rossellini, tu l'as pas vu? Elle est en voyage avec son mari, ça va pas du tout, ils sont en train de se séparer.
13: Je me barre de cet hôtel.
14: On mange pas là, hein?
16: Non.
18: On a les mancelli, tout est tiramisu. On profite, quoi, allez!
19: Ma mère, j'ai un message de ma mère!
18: Merde!
19: Je ne peux plus là.
16: Restez là.
19: Plus près du mur, plus près du mur là.
16: Tu lui as donné la clé? Et c'était qui ce mec?
19: Un mec, je sais pas moi, un mec.
16: On s'est fait piquer la bagnole.
13: Donc la question, est-ce qu'on fait quoi?
16: Encore?
13: Okay. C'est brûlant.
16: Franchement, j'en peux plus.
13: Deux.
16: J'ai chaud.

Film de vacances tourné pendant la pandémie de Covid, Voyage en Italie raconte l'escapade sicilienne d'un couple campé par Philippe Catherine, drôle et touchant de fragilité, et Sophie Le Tourneur. La réalisatrice passe devant la caméra. Inspiré par la rupture de la réalisatrice avec son ex-compagnon, le film assume un naturalisme poussé à son paroxysme. Les dialogues

0: Les dialogues sont tous inspirés de discussions enregistrées par la réalisatrice au moment de sa séparation. La réalisation et la photographie lorgnent du côté des vacances filmées au caméscope. Et le contexte, celui d'un monde qui se déconfine, est clairement assumé. Les figurants des villes siciliennes sont des passants et arborent par exemple un masque chirurgical qu'on est déjà content d'avoir oublié. Résultat, une comédie savoureuse et un couple de cinéma qui marche, aussi drôle de franchise qu'effrayant de réalisme. En juillet dernier, seulement 2 ans après la sortie du premier épisode, sort L'Aventura, le deuxième volet de la trilogie de Sophie Le Tourneur.
1: On a un petit problème avec la chambre, qui pue un peu.
2: Ça sent quoi ?
1: Ça sent le caca.
3: Ça sent le caca.
4: Qu'est-ce qu'on fait ? J'avais tout préparé, maintenant faut tout refaire, toute l'organisation.
5: On n'arrête pas de gueuler, on est la famille la plus bruyante de tous les restaurants et de toutes les plages.
6: Ah, viens, t'as pas tes brassards ?
7: J'ai pas les bénis, c'est déjà le
5: canyon. On va descendre dans le sud, puis il va faire chaud.
8: On partage.
9: Non, on partage pas.
10: Pourquoi ?
9: Tu dois tout partager avec.
5: On a qu'à rester un jour de plus.
7: Ouais.
6: Pleure ?
7: Ça va faire une explosion, là.
6: C'est super, ici.
11: Mais non, t'es pas ça. Ça fait 2 fois que je te dis.
5: Merde, il a fait caca.
12: Alors moi, je prends un magnum. Tu veux quoi, Claudine, un calipo ?
5: Bah, tu vas où, hein ?
12: Bah, je vais me balader.
5: Tu vas te balader ? Mais qu'est-ce qu'il fout ?
9: On comprend jamais ce qu'il fait.
6: Je crois que j'ai oublié de fermer la bagnole.
13: J'ai l'impression que les gens sont plus capables d'improviser.
12: On va être très sévère, là, parce que les vacances, ça va très mal se passer. Pourquoi il y a un trou dans tout mes slips ?
14: Et chaque jour que Dieu fait mon
12: âme. Moi, je pense qu'il faut pas le faire, le film, là. Il se passe rien.
6: Bah, il se passe tout.
9: Bah, moi, je pense qu'il faut le faire, ce film.
0: La réalisatrice et Philippe Catherine campent toujours les deux personnages principaux et repartent en Italie pour une semaine de vacances. Mais cette fois, le couple est accompagné des enfants. Toujours aussi naturaliste, le film dépeint comme peu de longs métrages la beauté banale des vacances. Les serviettes pleines de sable, les magnums sous une paillote et les engueulades entre frères et sœurs. Ce qui change dans ce second volet, c'est le couple. La beauté bucolique dépeinte dans Voyage en Italie a disparu et l'escapade italienne en amoureux n'est plus qu'une corvée, surtout pour le personnage joué par Philippe Catherine, qui incarne plus le rôle de troisième enfant que celui de deuxième adulte. Sensible, drôle et dépaysant, je ne peux que vous conseiller ces deux films qui sentent la crème solaire, les bouées gonflables et la pizza margarita. On attend donc avec impatience le troisième volet de cette trilogie, au vu de la productivité de la réalisatrice qui a tout de même sorti 3 films en un peu plus de 5 ans, le dernier épisode de la saga italienne de Sophie Le Tourneur ne devrait pas tarder. Alors, à vos salles. Si vous avez aimé redécouvrir un film aujourd'hui, sachez qu'il y en a plein d'autres à découvrir en salle chaque semaine. Merci d'avoir écouté Open Bar, on se retrouve prochainement pour un autre film. Alors faites chauffer la machine à popcorn.
15: Elle est bonne. Bonne, je sais pas.

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C'est cette main puissante qui, après 3 échecs, relève encore l'enfant tombé de bicyclette. Le regard bienveillant posé par la maîtresse sur l'élève distrait que fige la détresse. C'est l'espace infini pour l'être en devenir, à qui l'on a confié une tâche à accomplir et qui s'en est chargé, ardent, avec brio, entre un simple merci et un sincère bravo. La confiance.

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1: Allez, partir en beauté. Bonjour, bonjour. Si on considère que le monde...

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pas s'en sortir. Oui, moi aussi, j'avoue, j'ai un petit peu des doutes parfois quand je regarde ce qui se passe autour de moi. Et en même temps, si on baisse les bras et qu'on fait rien que gueuler comme des harengs derrière nos putains d'écrans, on laisse tous ces tarés compter.

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Salut à vous, une nouvelle Selecta de chez Tonton. Aujourd'hui, on va partir à l'assaut de la scène afro-descendante. On va s'éloigner du continent africain et découvrir ou redécouvrir des artistes qui ambiancent le dance floor de la sono mondiale d'aujourd'hui. Et pour ouvrir, on va enchaîner trois morceaux dans une ambiance arabisante avec Azem B, Taxi Kebab et Kasbah. On va ensuite enchaîner avec Rosalie, Didi, Viello et Némir. Une petite parenthèse à la fois chata mais aussi afrobeats. Et ce sera tout pour cette première partie d'émission. Je vous retrouve à la mi-temps, tout simplement, pour enchaîner et vous égrener les artistes qui vont suivre. Mais on commence avec ce morceau El Botinière d'Azembe.

Voilà, c'était Némir et ce morceau FME en collaboration avec Lala Ace. On va enchaîner, partir au Brésil avec un morceau instrumental pour changer de Bia Ferreira que j'ai déjà accueilli lors d'une des émissions normales, je vais dire, de chez Tonton avec le narratif et la contextualisation des morceaux habituels. On partira ensuite... Eh bien, tout simplement à Cuba, avec la Dame Blanche et cette collaboration avec la Nigériane Auntie Razor, puis le producteur anglais Busy Twist, qu'on retrouve régulièrement pour mes émissions, qui sera en featuring avec Ghetto Kumbe, et quitte à rester en Colombie, eh bien, on va enchaîner avec Nova Lima, pour partir ensuite aux États-Unis avec le producteur Nico Demus et un autre producteur de grande classe, Ozun Lade, que j'avais découvert notamment grâce à un titre en collaboration avec cet artiste fabuleux de Trinidad et Tobago qui va conclure cette émission, Anthony Joseph et son poème afrofuturiste.

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1: Voilà, comme un symbole, un Afrofuturist poem by Anthony Joseph. C'était une nouvelle Selecta de chez Tonton, cette fois dédiée à la scène afro-atlantique, ou en tout cas des artistes afro-descendants qui font encore aujourd'hui et pour longtemps, j'espère, vibrer les dancefloors du monde entier, les dancefloors où se mêlent. Et c'est important de nos jours, la diversité des cultures, des genres, des orientations, etc., etc. Cette diversité qui vit toujours grâce aux radios associatives qui, notamment, parmi leurs innombrables projets, eh bien, ont choisi de soutenir pour certaines ce projet dédié aux musiques panafricaines et afrodescendantes qui s'appelle Chez Tonton. Voilà, c'était une nouvelle Selecta, on se retrouve très vite pour une nouvelle émission et d'ici là vous pouvez me retrouver évidemment sur internet en tapant Chez Tonton le maquis afro électro. Allez, ciao.
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